pendant ces temps-là, ça s'appelle le WBA. Et c'était mon job, tant que j'étais petit garçon, de aller emmener son dîner tous les jours. Là, il travaillait. Ma mère, il a rendu ça d'un demi-gallon de sirop. Elle mettait du riz et de la sauce et de la viande et un tas des os. Et qui fait plein de vente. Et faut que je mange à peu près 1 000 dans le soleil chaud pour arriver là où mon père travaillait. Bon, il faisait chaud et tôt. Quand j'arrivais là, j'avais un grand trou dans la terre. Et dans ce trou, il y avait mon père, Chulbe et Carrière.

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